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0: Bonjour, bienvenue sur Sex Appel, une émission proposée par Campus FM en partenariat avec la Commu et la région Occitanie. Je suis Pascal Fagé, je suis médecin généraliste et sexologue au service de santé étudiante et je vous propose de parler de sexualité pour mieux la vivre. Je suis en compagnie de Clara, étudiante en psychologie en troisième année à l'Université Jean Jaurès. Bonjour Clara.
1: Salut.
0: Et je suis aussi avec Lou. Bonjour Lou.
2: Salut.
0: Et bonjour Marie.
3: Coucou.
0: Vous êtes toutes les deux en service civique à Campus FM.
1: Yes. Ouais.
0: Alors, j'ai réfléchi un petit peu avant de démarrer les enregistrements de podcast, parce que ça fait quand même un certain temps qu'on enregistre et j'essaye de varier les thèmes. Et j'avais envie de vous proposer de réfléchir aux notions, au pluriel, de pulsion, envie, désir. Je viens toujours avec plusieurs thèmes et puis on choisit ensuite ensemble les thèmes. Et ce terme de pulsion, j'ai vu que vous aviez envie de parler, de dire quelque chose. Vous m'avez dit là juste avant qu'on commence, pulsion, ça fait penser à quoi? Donc qui est-ce qui veut?
4: Marie, je t'ai vu faire les gros yeux.
3: Non, du coup c'était François qui nous disait que c'était aussi utilisé dans la criminalité, criminologie, d'utiliser le terme pulsion. Donc moi, pour moi, pulsion, c'est un peu, enfin je vois ça de manière négative, hein. Enfin d'utiliser le terme pulsion, en tout cas en sexualité.
4: Bon, généralement quand on entend le mot pulsion dans une discussion,
3: on roule des yeux quoi.
4: Voilà, parce que c'est souvent pulsion, c'est on sous-entend quelque chose d'incontrôlable.
0: D'accord.
4: Et donc d'irresponsabilité de la personne qui ressentirait ces pulsions. Et donc là, on voit bien où on arrive, littéralement.
3: Ouais.
4: Enfin pas littéralement, généralement, c'est sur des affaires de ce qu'on appelait jusqu'à très récemment des crimes passionnels. on utilise la notion de pulsion pour naturaliser un comportement, encore une fois, et donc finalement le minimiser, voire l'excuser.
0: D'accord, Clara, tu veux rajouter quelque chose?
1: Alors moi, pulsion, je l'entends énormément dans mes cours,
0: ouais.
1: C'est-à-dire surtout pulsion sexuelle, enfin pulsion sexuelle tout court.
0: Oui, je suis d'accord avec toi.
1: C'est vraiment un gros concept de Freud.
0: D'accord.
1: Et donc c'est vrai que selon lui, on a en fait des pulsions, mais dès
4: la naissance. Hein.
1: Dès la naissance, oui, voilà, je cherchais le mot, merci. Et donc je pense que les pulsions sont d'ordre naturel, mais après, ne pas savoir les contrôler sont peut-être de l'ordre un peu pathologique, sans faire de grands mots, mais là pour le coup c'est vraiment un problème de... Je pense qu'on les a naturellement, mais après c'est vraiment... il faut, je pense, aussi savoir les réguler, et voilà.
4: Et se dire qu'il y a des pulsions qui sont pas difficiles à réguler.
1: Exactement, c'est ça.
4: En gros, une pulsion, c'est pas forcément quelque chose qui te submerge et que tu peux pas contrôler, quoi. Tu peux avoir une pulsion d'avoir, même pas dans le domaine sexuel, hein, d'avoir envie, je sais pas, de manger un truc ou de faire quelque chose.
3: Et tu peux passer à autre chose. Hein.
4: Et c'est bon, tu souffles un coup et
3: ouais,
4: ça va mieux, quoi.
3: Comme avoir envie de fumer une clope, tu peux passer à autre chose.
4: Non, ça, c'est pas possible.
1: Non, ça m'en marre.
0: Alors, si je vous ai proposé de réfléchir à ces trois mots, pulsion, envie, désir, c'est parce que j'ai eu plusieurs fois en consultation des personnes qui me disaient qu'elles étaient en couple, alors peu importe, hein, couple homo, couple hétéro, ça ne change rien, et qu'il y avait des envies, presque des pulsions, et si le ou la partenaire n'a pas le même appétit sexuel, j'avais déjà parlé d'appétit sexuel dans un autre podcast, ça crée des difficultés pour gérer ces pulsions. Alors, moi, j'avais pas du tout pensé à pulsion dans la criminalité.
3: Oui,
0: j'étais plus comme Clara, pulsion de vie, pulsion sexuelle, même si j'ai pas lu l'œuvre de Freud et je crois que je ne vais pas la lire.
1: Je comprends.
0: Mais par contre, quand j'ai quelqu'un en consultation qui vient me voir en disant, je viens vous voir, j'ai une libido, forte. Alors, des fois, j'ai des couples, qui viennent me voir et il y a une différence d'envie. Et il y en a un ou une qui dit, moi, j'ai comme des pulsions et du coup, c'est compliqué à gérer, c'est compliqué parce que c'est souvent non ou c'est tout le temps non. Et effectivement, j'aime bien rappeler qu'il y a beaucoup, en matière de sexualité, il y a beaucoup de choses qui sont construites et on a souvent des stéréotypes qu'une personne à pénis va avoir des pulsions et qu'une personne à vulve, va falloir alimenter énormément le cerveau et lui offrir des tonnes de fleurs avant que l'envie d'avoir un rapport sexuel puisse arriver. C'est très stéréotypé tout ça.
3: Oui.
0: J'espère que ça change. Alors qu'en fait, l'envie sexuelle, ça nécessite, comme j'ai déjà dit dans un podcast, d'aller bien, d'avoir un minimum d'énergie vitale tout simplement. Et la pulsion, moi des fois j'aime bien la comparer parce que elle a une image négative, enfin une connotation négative à vous écouter. Mais moi, je suis une optimiste forcenée, mm-hmm. et j'aime bien des fois proposer de présenter la pulsion comme une allumette. Ou pour allumer le feu quelque part, parce que alors tout ça dans le consentement, bien sûr.
3: Oui. Marie, ça... oui, enfin je comprends en soi, oui, ça. Enfin, c'est juste que j'appellerai pas ça pulsion. Alors je sais pas comment je l'appellerai, mais ça peut aussi être, oui, c'est juste un truc hyper spontané, enfin une envie très spontanée et tout, et comme tu dis, qui peut rallumer quelque chose, une flamme peut-être. Mais c'est pas pulsion que j'appellerai, mais je sais pas.
0: Alors des fois j'ai du mal à, enfin je pense que des fois je parle juste de l'allumette pour allumer le feu, oui. parce que le mot pulsion peut être mal,
3: oui,
0: peut être mal interprété.
4: Dans pulsion il y a un truc un peu animal, je
3: ouais,
4: trouve.
3: Ouais, comme si c'était ingérable.
4: Un peu sauvage, ingérable, ouais. Voilà, incontrôlable,
0: bestial en fait.
4: Et donc déresponsabilisant en fait.
0: D'accord, ouais. Ok. Voilà. Clara.
1: Et surtout au point de vue du contexte dans lequel on est aujourd'hui, c'est vrai que pulsion nous renvoie vraiment à l'actualité où il y a énormément de violences sexuelles partout en France, partout dans le monde. Mmh. Et forcément, de ce qu'on entend, de ce qu'on vit peut-être, même quand on entend pulsion, il est immédiatement à connotation négative. Oui. Donc c'est pour ça que peut-être qu'on a différentes approches, alors que pulsion, c'est censé être naturel. Mais là, pour le coup... Au vu du contexte, il est vraiment connoté péjorativement.
4: Je pense que c'est parce que ça a souvent été utilisé en fait pour défendre des auteurs de violence.
1: C'est ça. Ouais.
4: Et du coup, dans nos têtes, on a comme c'est un peu un des seuls moments où on entend ce mot, parce que c'est pas un mot qu'on entend tous les jours non plus. Ouais. Ben, on l'a associé quoi, mentalement, ouais. Aux deux.
0: Alors moi j'aimerais profiter de cet enregistrement pour dire qu'une personne, qu'elle soit avec une vulve ou avec un pénis, peut avoir des envies très fortes, on va appeler ça comme ça plutôt que pulsion, et que c'est vrai que c'est de l'ordre de... Enfin c'est le cerveau, hein, le premier organe sexuel, donc on se sert de notre cerveau pour valider le consentement, que ce soit tout seul, est-ce que j'ai le temps d'aller m'occuper de moi, est-ce que si j'ai un ou une partenaire, ma partenaire est d'accord pour partager un moment sexuel. J'ai envie de dire que effectivement cette envie très forte, c'est bien de la saisir et de peut-être, si c'est pas le moment, de la garder au chaud pour un peu plus tard. Mais par contre, jamais elle ne doit être mise en avant pour justifier un besoin, parce qu'on n'avait pas mis besoin dans l'intitulé de notre podcast. On a mis pulsion, on a mis envie, on a mis désir. Les besoins, c'est un mot que j'ai du mal toujours à entendre, parce que les besoins, c'est quelque chose dans notre société, c'est construit. On a envie d'un moment sexuel, mais c'est comme le chocolat ou la cigarette, il n'y a jamais de besoin.
3: Oui.
0: S'il y a des besoins, à ce moment-là, on se débrouille tout seul, mais on ne va pas faire porter la charge mentale du plaisir sexuel à son ou sa partenaire. Donc, alors je sais pas, je suis en train de réfléchir si dans la consultation j'ai entendu le mot pulsion et pourquoi j'ai pensé à ce mot-là aujourd'hui en titre du podcast. Peut-être parce que pour moi, le mot pulsion faisait référence à parfois la frustration qui est dite par certaines personnes qui viennent me voir en disant là, je suis en couple, moi j'ai une libido comme assez forte, ma partenaire n'a pas envie, et du coup je gère ma frustration, et pour moi frustration, j'ai pensé pulsion. Donc il y a vraiment je pense de l'éducation à faire pour expliquer que qu'on ait un pénis ou qu'on ait une vulve, il n'y a pas de besoin, il n'y a pas de d'obligation. On peut pas dire à son sa partenaire tu peux pas me laisser comme ça, c'est difficile pour moi, j'ai mal là, j'ai ceci, j'ai cela, tout ça c'est pas entendable. Et ça c'est de l'ordre de l'éducation, parce que s'il n'y a pas d'éducation, je pense que ça transpire au travers des hommes avec... On parlait dans un podcast de misandrie. Il peut y avoir des discours qui rappellent aux hommes, avec un Z devant, qu'ils ont droit à une certaine fréquence de rapport, qu'ils ont droit à un certain plaisir. Et ça, je pense que c'est vraiment important de dire que qu'on soit une personne à vulve ou une personne à pénis, ça change rien sur la communication, sur le respect de l'autre, sur le fait que s'il y a envie très forte, on peut se débrouiller tout seul, on n'impose rien, enfin on ne laisse pas entendre à l'autre qu'il va devoir s'occuper de nous parce que c'est une pulsion. Ça c'est vraiment
4: ou
0: important.
4: Lui en vouloir,
0: ou lui en vouloir, exactement.
4: Même s'il ne se passe rien, quoi.
0: Exactement. Stop la tête, la soupe à la grimace quand il ne se passe rien.
3: Oui.
0: Voilà, c'était Sex Appel autour de pulsion, envie, désir. Merci à Clara, Lou et Marie. Merci à François Berchenko à la réalisation. 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À bientôt.
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0: Bonjour à toutes et à tous et bienvenue chez les amis de la Cité de l'Espace sur Campus FM. Alors aujourd'hui, nous proposons une émission consacrée aux phénomènes aérospatiaux non identifiés que certains qualifient parfois d'OVNI, à la différence de nos invités qui vous expliqueront pourquoi ce n'est pas des ovnis. Alors l'humanité s'est toujours interrogée sur ce qui était observable dans le ciel, sur la lumière des étoiles, avec un certain intérêt et même parfois avec effroi. Alors les interprétations des phénomènes invisibles sont longtemps restées fondées sur la croyance, croyance en des entités supérieures, invisibles, hein, ou des puissances divines, l'approbation ou la colère des dieux vis-à-vis des agissements des communs mortels qui étaient sur la Terre. Puis, grâce à la science et à l'invention de nos moyens d'observation, dans la célèbre lunette de Galilée, nous avons appris à mieux connaître notre environnement spatial et à expliquer bon nombre de ces phénomènes et d'en démystifier beaucoup. Au XXe siècle, l'apparition de nouveaux moyens d'exploration, dont certains circulent dans l'espace, a suscité bien de nouvelles questions et de nouvelles croyances aussi pour essayer d'expliquer certains phénomènes observés et apparemment inexplicables. Inexplicable, oui, mais c'était sans compter sur des équipes scientifiques qui ont relevé le défi. Le défi, c'était collecter, analyser, archiver les phénomènes aérospatiaux non identifiés afin de pouvoir répondre aux interrogations et aux attentes de la population face à ces phénomènes. Alors, parmi ces scientifiques, il y a ceux du GEPAN, le groupe d'études et d'informations sur les phénomènes aérospatiaux non identifiés, qui a été créé en 1977 par le Centre National d'Études Spatiales, le CNES, qui est basé à Toulouse. Et nous nous accueillons aujourd'hui deux représentants, Frédéric Courtade et Xavier Passot. Bonjour Frédéric.
1: Bonjour.
0: Bonjour Xavier.
2: Bonjour.
0: Alors Frédéric, vous êtes diplômé en sciences et des matériaux. Vous avez travaillé au développement d'instruments scientifiques en planétologie et en exobiologie pour des sondes interplanétaires et des mécanismes spatiaux et d'équipement satellitaire. Vous êtes donc responsable du GEPAN depuis 2024. Xavier, vous avez précédé Frédéric en tant que responsable du GEPAN de 2011 à 2016. Vous êtes ingénieur informaticien de formation. Vous avez passé une grande partie de votre carrière au CNES, notamment sur des programmes importants comme SPOT, Hermès, Gaïa. Et vous avez réorganisé le groupe des enquêteurs bénévoles du GEPAN. Vous allez nous parler, car même si vous êtes à la retraite et vous êtes très occupé par ailleurs, vous continuez à participer aux activités du GEPAN, comme aujourd'hui pour cette émission de Campus FM. Alors, Frédéric, qu'est-ce que c'est que le GEPAN? Comment il fonctionne? Et quels sont vos moyens techniques?
1: Le GEPAN, comme vous l'avez dit, a été créé, je dirais même imaginé en 1977, et rattaché à l'organigramme du CNES à ce moment-là. Il est né, je dirais, d'une volonté institutionnelle ou politique et sous le joug d'une caution scientifique a été rattaché donc au CNES à l'époque, donc pour étudier donc les cas d'observations étranges qui étaient rapportés par les citoyens suite à je dirais beaucoup de vagues d'observations qui avaient jalonné des années de la fin des années 40 jusqu'aux années 77 donc et qui étaient quelquefois interprétées librement par des gens qui avaient pignon sur rue et qui donnaient toujours une explication assez extraordinaire. Donc c'était vraiment pour essayer d'apporter une explication rationnelle quand on l'avait, sur ce qui pouvait être observé. Ensuite, le GEPAN a vécu jusqu'au début des années 2000, après une mutation importante suite à un audit qui a été commandé par la direction générale du CNES, et les conclusions de cet audit, donc pour redonner une modernité au mode de fonctionnement du GEPAN, a choisi et a demandé à ce que notre action soit entaché de parfaite transparence en rajoutant le I à l'acronyme. Donc le GEPAN est devenu GEPAN avec le I. Et donc toutes les activités du GEPAN à partir de ce moment-là ont été organisées en fonction d'une forte transparence par rapport à notre action.
0: Alors comment on fonctionne? Donc vous avez des permanents, des bénévoles, et quels sont les moyens techniques dont vous disposez pour mener vos actions?
1: Donc on fonctionne avec trois équivalents temps plein, CNES, donc salariés CNES, et également des supports sur certaines activités de documentalistes, d'archivistes, de supports à notre système d'information aussi, puisque nous disposons de notre propre site web, nous sommes maîtres d'ouvrage du système d'information de cet organisme. Donc nous avons des supports pour faire fonctionner tout ça, en s'appuyant sur l'architecture du CNES, Et l'originalité du GEPAN, c'est également de s'appuyer sur des bénévoles, hein, donc qui sont dans un premier temps des enquêteurs, hein, qui sont enrôlés dans un pool d'enquêteurs, qui sont choisis par nos soins, qui sont formés, qui sont à notre méthodologie d'enquête, et donc qui sont à même à réaliser ces enquêtes. Et on s'appuie également sur d'autres partenaires et opérateurs de l'État, hein, comme l'Armée de l'air et de l'espace, Météo France, la Gendarmerie nationale, la Délégation générale de l'aviation civile, le corps d'astronomes du CNRS, et également une dimension un petit peu psychologie scientifique du CNRS et de l'Université de Toulouse, pour avoir des informations sur des situations, voilà, soit des situations de témoignage, soit des situations de ce qui s'est passé dans le ciel au moment de l'observation. Et également d'un pool d'experts, hein, multidisciplinaires. On a actuellement une vingtaine d'experts sur tous. Plein de disciplines attachées à l'aérospatiale, donc des spécialistes de drones, de foudre, de parachutisme, des pilotes, des gens qui sont à même de spécialistes de détection radar, détection optique, mais également des gens spécialistes aussi, enfin, qui ont des compétences particulières sur les sciences humaines et sociales, avec des sociologues, des psychologues, même des philosophes, en fait, qui sont très intéressés un petit peu par toutes les déclarations des gens qui voient des choses. Et ces gens-là apportent une expertise sur la façon dont on mène nos enquêtes et sur les conclusions que l'on va donner, surtout si ça s'oriente vers un cas que l'on n'a pas compris.
0: Alors ce réseau, il couvre toute la France, vous avez des correspondants un peu partout, quoi.
1: Oui, donc au niveau des enquêteurs, oui, on maille le territoire national, on en a même outre-mer. On est en train d'en enrôler 4, il y en aura 16 d'ici un mois qui seront pleinement opérationnels. Et les experts, c'est également, c'est plutôt sur le territoire national. Donc, le GEPAN est légitime en France, donc on a une légitimité donc du rattachement au CNES en France. Donc on ne couvre pas, bien sûr, tout ce qui se fait à l'international, même si on a quelques avis sur ce qui se fait, c'est pas notre rôle d'aller enquêter ailleurs.
0: D'accord. Alors si nos auditeurs, certains veulent vous contacter, de venir travailler avec vous, c'est possible. On peut écrire au GEPAN. Et...
1: Oui, donc il y a une boîte à lettres générique, donc via notre site web cnes-gepan.fr et une boîte donc mail générique qui permet donc éventuellement d'offrir ses services sur le base du volontariat, notamment c'est comme ça qu'on recrute les gens actuellement, c'est que l'on enrôle les gens. Moi je suis pas leur patron, hein, je suis simplement l'animateur d'un pool d'enquêteurs et d'experts. Ils sont tout à fait libres de faire autre chose par ailleurs, et voilà, donc c'est comme ça qu'on est actuellement en train d'étoffer le pool d'enquêteurs.
0: Alors sur votre site cnes-gepan.fr, vous répertoriez ces phénomènes par type, par année d'observation, par région, par département. En fait, c'est une vraie mine d'informations que je vous conseille d'aller voir. Alors les phénomènes les plus observés dont vous avez compris l'origine sont dans l'ordre d'importance, liés à l'aéronautique 20%. L'aéronautique, ça regroupe les aéronefs manœuvrables, hormis les drones, les avions, les hélicoptères, les dirigeables, ainsi que les traînées de condensation que produisent les moteurs à réaction. Viennent ensuite les ballons, 17,6% des cas, l'astronomie, 12,2%, les satellites et les lanceurs, 12,2% aussi, et les lanternes, 10,6% des cas. Alors, nous allons d'abord écouter quelques témoignages.
2: Le GEPAN va fêter ses 50 ans. Ce service public un peu particulier a été créé à la fin des années 70. La France était touchée par une épidémie d'ovnis.
3: En passant sur la route, on a vu au-dessus, à la hauteur des noyers, arriver une boule rouge, une grosse boule rouge.
4: Moi, je n'ai jamais trop cru à ces soucoupes-là. Vous voyez ? Mais là, maintenant, je ne sais pas à que penser.
2: On est un objet non identifié dans le ciel.
5: Avance. C'est quoi ça, wesh ?
2: Des flashs lumineux en pleine nuit.
6: Il est super.
7: Non, c'est pas possible.
2: Et des témoins, parfois pas très rassurés.
8: Alors là, les amis, je ne sais pas du tout ce que c'est que ça. Il y en a partout.
2: Ces vidéos ont été envoyées au GEPAN, le groupe d'études et d'informations sur les phénomènes aérospatiaux non identifiés.
0: Alors, ces cas font partie de ceux qui vous ont été soumis. Alors, combien en avez-vous étudié et pouvez-vous nous présenter quelques cas particulièrement intéressants, Xavier ?
6: Alors moi, pendant les 5 ans où j'étais au GEPAN, j'en ai traité quand même 2000. Donc ça permet d'avoir une petite une vision un peu globale. Alors déjà, en préambule, on peut dire que les gens qui s'intéressent souvent aux ovnis ne s'intéressent qu'aux cas inexpliqués, aux cas les plus étranges. Et là, ça donne une vision très, très partielle et fausse, en fait, du phénomène. Donc quand on est obligé, comme je l'ai été, puisque c'était ma profession, de traiter tous les cas, on en trouve beaucoup, beaucoup qui sont assez faciles à expliquer, et on comprend la complexité du témoignage humain et de la perception visuelle humaine. Alors un des cas qui m'a le plus marqué, qui est je pense un des plus intéressants sur le plan de cette technique d'investigation des pans ou des ovnis, c'est le cas du 5 novembre 1990 où je vais pas donner la solution tout de suite, mais qu'est-ce qui s'est passé ce jour-là? Il y a eu une observation massive. Alors quand je dis massive, c'est-à-dire qu'il y a des milliers de témoins qui ont vu des choses tout à fait extraordinaires dans le ciel, des milliers de témoins répartis dans toute la France, qui ont vu donc dans le ciel. Alors certains ont décrit un ensemble de vaisseaux spatiaux volant à basse altitude, d'autres ont simplement décrit des points lumineux suivis d'une traînée. Et l'enquête il a fallu quand même quelques jours pour avoir la certitude de ce que c'était, et c'était une rentrée atmosphérique d'un troisième étage de fusée russe Proton qui avait été lancée 48 heures auparavant. Voilà, donc pendant 2-3 jours, là, il y a eu quand même une grosse panique au CEPRA de l'époque, hein, qui était entre le GEPAN et le GEPAN GEIPRN, jusqu'à ce que donc il arrive confirmation par la NASA que c'était bien cette rentrée de fusée. Alors, ce qui est intéressant, donc, c'est de voir que pour un même spectacle, je dirais, on a une variété de témoignages qui est proprement hallucinante. C'est-à-dire que vous pouvez avoir des témoins qui étaient quasi voisins, qui pour certains vont décrire, je dirais froidement, un ensemble de points lumineux qui a traversé le ciel en quelques minutes, voilà, sans plus. Bon. D'autres vont décrire un énorme vaisseau spatial volant à 400 mètres d'altitude. D'autres vont même décrire une ville. Il y en a qui ont décrit une vue comme une ville volante qui aurait été à quelques kilomètres d'altitude. Certains y voient des structures métalliques entre les points lumineux. Enfin, c'est hallucinant de voir la variété des témoignages et des gens de toute qualification, hein, je dirais. Hein. Voilà, il y a un célèbre pilote, ancien pilote de chasse, là, Jean-Gabriel Grélet, pour ne pas pour le citer, qui lui, oui, c'est lui qui décrit une structure métallique à basse altitude, quoi. Donc, on voit plus, quand on a traité un cas comme ça, on voit plus les choses de la même façon. On voit plus les choses de la même façon. Alors, ça prouve quand même une chose dans ce type de cas, c'est que tous ces gens-là, ils sont sincères. Ils étaient tous sincères. Ils ont tous vraiment vu quelque chose qui était, de toute objectivité, très extraordinaire, rare. Alors pourquoi ils ont été si nombreux? En fait, c'est un coup de chance, parce que il faisait très beau, c'était en hiver, le ciel était très clair, et à 19h le soir, il y a beaucoup de gens sur les routes, donc beaucoup de gens ont vu ça en rentrant du travail, en fait. Hein. Et donc il y a eu une coïncidence, parce que ce type d'événement, en fait, n'est pas si rare sur la France. On peut presque dire qu'il y en a pas loin d'un par an, mais s'il tombe en milieu de nuit ou un jour où c'est nuageux ou tout ça, absolument personne ne s'en aperçoit. Mais là, les conditions météo et temporelles étaient telles que voilà. Donc ça, c'était un des cas les plus marquants. Et je crois que le GEPAN reçoit encore des témoignages.
0: D'accord. Alors, il y a d'autres cas que vous avez étudiés qui concernaient les lanternes, donc.
6: Voilà. Alors, à mon époque, c'était la folie des lanternes thaïlandaises. Donc aujourd'hui, Frédéric nous parlera des observations les plus fréquentes. À l'époque, c'était les lanternes thaïs. Alors, les lanternes thaïs, c'est des petites montgolfières en papier que les gens lancent à la fin des fêtes, beaucoup à la fin des mariages. Mais il y en a qui lancent ça même à la fin des funérailles. Aussi, symbolique de l'âme qui s'élève vers le ciel. Voilà. Alors pour les gens qui sont proches, qu'est-ce qu'ils voient? Ils voient un ensemble de points lumineux, jaune-orangé. Généralement, c'est lancé par grappe, on va dire, par 5, 10, 20, 100, quelquefois, pour les grands mariages. Et donc, ça a l'air d'être une espèce de constellation qui avance. Alors là, c'est pareil, certaines personnes voient un objet au milieu de ces points lumineux. Donc ça, c'est un truc qui est connu en psychologie de la perception. Là, on appelle ça le triangle de Canissa. Donc, quand on voit trois points lumineux qui avancent ensemble dans le ciel, en fait, le cerveau reconstitue un objet sombre au milieu de ça. Donc on a des témoignages où les gens décrivent un vaisseau avec une lumière à chaque point. D'autres témoignages où les gens décrivent plus neutre, de façon plus neutre, ils disent j'ai vu un ensemble de points lumineux. Voilà. Donc là il y en a eu beaucoup. Et un des premiers cas que j'ai traité, là c'était en 2010, un cas à Tantening en Moselle, où un témoin avait fait une vidéo. Donc de relativement bonne qualité, où on voyait sur la vidéo juste des points lumineux, orange, bon, ce qui correspondait assez bien. Et là, donc, on a fait une petite enquête. Un enquêteur privé est allé sur place et a trouvé qu'il y avait eu un mariage à côté qui avait lancé donc une dizaine de lanternes thaïs. Donc, il n'y avait pas de doute sur ce qu'il avait vu. Et alors, ce qui est assez fou sur ce cas-là, c'est que le témoin, lui, fait un dessin de ce qu'il a vu. Il dit, sur la vidéo, on ne voit pas bien, mais moi, je peux vous dire que voilà ce que c'était. Il fait un dessin qui ressemble à un vaisseau de Star Trek, quoi. Avec des tas de petits détails, des hublots, des trucs, des points de couleur. Il nous a dit, mais vous, avec les moyens que vous avez, peut-être sur la vidéo, vous allez peut-être retrouver tous ces détails-là. Bon, autant vous dire qu'on n'a rien trouvé sur la vidéo. Mais voilà, donc, alors ça pose toujours la question de l'interprétation d'un phénomène ambigu. Et c'est là où le témoignage humain est vraiment très difficile. C'est-à-dire que devant un spectacle ambigu comme ça, le cerveau mouline, et selon les individus, ça va partir dans une direction ou dans une autre. Et il ne faut pas croire que ce sont les gens les plus cultivés ou les plus instruits qui font les meilleurs témoignages.
0: Vous avez des cas aussi, vous avez vraiment eu affaire à des canulars. Quoi.
6: Alors oui, ça c'était aussi, j'ai été confronté à un cas de canular, où mon expérience de photographe amateur m'a bien servi d'ailleurs. Donc c'est un témoin qui avait envoyé une photo, ce qui est quand même à l'époque c'était pas si court, enfin à l'époque moi, je parle de 2011, tout le monde n'avait pas de téléphone portable en 2011. Donc il y avait une photo d'assez bonne qualité apparemment, donc on voyait nettement quelque chose d'une forme de soucoupe volante sur un ciel à moitié nuageux. Et puis cette photo, elle me plaisait pas. Le fond de ciel avait un rendu qui était pas naturel. Je l'ai regardé, j'ai zoomé un peu et j'ai vu une trame sur la photo qui n'était pas alignée sur les verticales. Une trame un peu de travers, orientée de 5 degrés à peu près par rapport à la verticale, ce qui m'a paru éminemment suspect. Donc j'ai soupçonné que ça soit une photo simplement d'un magazine ou d'un écran de télé. Bon, donc j'ai regardé de près la trame et j'ai vu que ça pouvait pas venir d'un document imprimé, c'est pas du tout le même genre de trame. Par contre, sur la télé, j'ai essayé de reproduire ça avec ma propre télé et ma propre appareil numérique et j'ai réussi à trouver quelque chose de pas trop mal.
0: Vous êtes auto-inspecté. Voilà, c'est une belle histoire.
6: Alors c'est rare, hein. Je crois que sur 5 ans, des 4 canulars photographiques en tout cas, j'en ai trouvé 2, simplement. Voilà. Oui.

0: Voilà, mais le GEPAN veille. Alors, oui, je voulais rajouter quelque chose.
1: Pour aller dans le. Enfin, voilà. Donc, pour toutes ces histoires de canulaires photo, vidéo, bon, là, on est armé. On a quand même un logiciel qui est développé hein, par le. Qui est co-développé par le CNES industriel, qui sert justement à authentifier les documents photographiques et vidéos, hein, qui au-delà de l'expertise et de l'œil avisé de Xavier, qui avait une forte compétence à l'époque, nous donne une réponse scientifique sur le fait que cette photo, c'est quelque chose qui est filtré, trafiqué, abondé, ou quelque chose d'original. Voilà.
0: Oui, bon, on se demande ce qui peut vous arriver via l'intelligence artificielle.
1: Mais c'est pareil, on est pareil.
0: C'est pareil. Très bien. Alors, à propos du nombre de cas que vous observez, il est vrai qu'aujourd'hui, l'espace est de plus en plus encombré, quoi. Alors, observez-vous une augmentation du nombre de signalements du fait notamment de la multiplication des missions spatiales, des lancements, des constellations comme Starlink, par exemple, avec 29 satellites lancés le 1er mai dernier. Donc, et aussi du fait qu'il y a peut-être beaucoup des alertes faites par les réseaux sociaux.
1: Oui, on reçoit l'année dernière était peu exceptionnelle, mais on a reçu 1900 signalements de PAN, hein, donc après avoir déjà été classé dans notre boîte mail, hein, mais on a eu 1900 signalements. Habituellement, on est autour de 1000 à 1200, là, on en a eu un petit peu plus l'année dernière. Alors pourquoi il y a plein de raisons qu'on pourrait citer, mais on va pas faire une étude dessus, c'est comme ça. Par rapport à l'encombrement de l'orbite basse, oui, terrestre, donc par le peuplement par les méga constellations de satellites de télécom, d'internet par satellite, de localisation par satellite. Donc on assiste à des lancements multiples, donc voilà, donc Starlink, la société SpaceX lance une fusée tous les 3 jours, quelquefois 2 fois par jour, avec en moyenne entre 60 et 28 satellites lorsqu'ils vont mettre au point leur Starship, donc le méga lanceur, ça sera par grappe de 400. Donc voilà, le peuplement de l'orbite basse par la constellation Starlink nous cause pas mal de déclarations d'observation de choses qu'ils n'ont pas compris. Et depuis quelques semaines, là, on voit également le déploiement de la méga-constellation concurrente chinoise, une des deux méga-constellations chinoises qui sont en cours de développement, qui également occasionne des observations au moment du lâcher des satellites depuis la coiffe, là, eux aussi lancent les satellites par grappe, voilà, donc c'est une façon originale maintenant de peupler l'espace. Enfin, les orbites basses terrestres.
0: Attendant les constellations européennes qui aussi se développent. Alors, vous l'avez signalé, Xavier, vous accordez une place importante au témoignage humain. Alors, on va vous faire écouter un témoignage de Jacques Arnoux. Jacques Arnoux est docteur en histoire des sciences et docteur en théologie. Il est conseiller éthique du CNES et rapporteur pour le GEPAN. Il va nous expliquer la fascination qu'exercent ces phénomènes sur ceux et celles qui les ont observés.
2: Pour Jacques Arnoux, cette fascination de l'homme pour ces phénomènes aériens n'est pas anodine.
3: Je pense qu'il y a un mélange de plusieurs caractéristiques très humaines. Il y a d'abord évidemment la curiosité. Et quand on voit des choses un peu étranges, un peu bizarres, elles nous attirent. Après, nous voulons savoir. L'humain veut savoir. D'où ces témoins qui nous sollicitent en disant « je veux une explication ». Parce qu'aucun vient nous dire « je veux surtout pas d'explication ». Ils veulent une explication.
2: Mais parfois, ces explications rationnelles et scientifiques déçoivent ceux qui ont vu ces phénomènes aériens extraordinaires.
3: Parce qu'ils pensaient qu'ils avaient vécu quelque chose d'extraordinaire non seulement pour eux, mais que c'était vraiment un fait extraordinaire. Et quelque part, ils étaient peut-être même élus. Parce que, bon, voilà, ils ont peut-être pu raconter, vous savez, j'ai vu des choses, bon, voilà. Et là on touche aussi quelque chose d'assez intéressant dans la patte humaine.
0: Alors, pour recueillir ces témoignages, vous utilisez notamment une technique dite d'entretien cognitif. C'est une technique qui est mise au point par le laboratoire CNRS de psychologie de la cognition. En quoi consiste-t-elle et peut-être est-ce qu'elle sert aussi pour d'autres applications? Je pense à la police notamment. Et donc, ces entretiens aussi que vous faites, combien de temps ça dure dans ces études de cas?
1: Oui, nos enquêteurs sont

0: formés à cette technique d'interview ou d'entretien, hein, donc c'est, qui sont bien sûr utilisés dans d'autres milieux, hein, notamment le milieu des enquêtes judiciaires. Hein, c'est tout à fait la même technique est employée. Je dirais dans les enquêtes judiciaires, c'est pour détecter un mensonge ou voilà une fausse vérité. Et dans le cas des témoignages de pain, c'est pour détecter les faux souvenirs ou les souvenirs reconstruits, hein, qui sont, comme disait Xavier tout à l'heure, notre cerveau, lorsqu'on est très, très ému ou très surpris ou très angoissé après une observation, c'est lui qui prend le dessus par rapport à notre perception. Il y a des biais de perception qui sont entretenus par cette émotion, et donc ce sont des faits reconstruits, des souvenirs reconstruits. Et donc, pour nos enquêtes, on ne peut pas s'appuyer sur des souvenirs reconstruits, nous, il faut qu'on s'appuie sur des souvenirs de faits avérés. Donc ces techniques qui sont on cède donc du laboratoire de psychologie scientifique et de psychologie cognitive du CNRS pour justement détecter ces ce qu'on appelle des faux souvenirs ou des souvenirs reconstruits par rapport à tous les témoignages qu'on reçoit.
1: Il y a un autre avantage de l'intérêt de l'entretien cognitif, c'est de faire ressortir des souvenirs de deuxième niveau, je dirais, mais des souvenirs réels. Hein. C'est-à-dire, on s'aperçoit que quand on se concentre sur le récit d'un témoignage, le récit d'un souvenir qu'on va faire raconter dans un sens, dans l'autre, se focaliser sur les détails, il peut remonter des détails qui sont réels et qui peuvent être intéressant, voire déterminant pour l'enquête. Hein. Voilà. Et ça, c'est intéressant dans le cadre d'enquête policière ou enquête OVNI aussi. Hein.
2: En vos études de cas, ça peut durer longtemps, les études de cas, hein.
0: Ça peut durer de quelques semaines à plusieurs années, hein, surtout lorsqu'on va s'aventurer vers un classement non identifié avant de décerner le classement D, donc de phénomènes non identifiés après enquête, hein, qui sanctionnent quelque chose que l'on n'a pas réussi à identifier. Ben, on prend notre temps déjà, on consulte nos experts, on recoupe nos enquêtes, on les rebalaye et on s'assure qu'au niveau des entretiens cognitifs également, que la consistance du témoignage est suffisamment étayée pour bien s'appuyer dessus. La façon de verbaliser le souvenir, comme disait Xavier, est forte et très importante dans ce cadre-là. Et oui, ça peut durer plusieurs années, voire...
2: Alors, pour parler un petit peu de d'autres communautés qui regardent un peu le ciel avec curiosité, le GEPAN et la communauté des ufologues sont pas forcément dans de très bonnes conditions de relation. Chez les ufologues, nombreux sont ceux et celles qui partagent l'idée que ces phénomènes seraient d'origine extraterrestre. Alors, vous êtes au GEPAN, vous-même, personnellement, sévèrement critiqué lors de vos conférences. Hein. On vous accuse parfois de vouloir cacher des informations qui concernent des secrets militaires, hein, comme par exemple l'expérimentation de nouveaux systèmes spatiaux ou qui inquiéteraient les populations. Alors, d'où les questions qu'on se pose de temps en temps. Le GEPAN est-il vraiment une structure indépendante ou assure-t-il aussi une mission de sécurité nationale ou de surveillance de l'espace?
0: Alors, on n'est pas forcément indépendant puisqu'on est... Le GEPAN fait partie du Centre national d'études spatiales, du CNES, donc... voilà, moi je m'appris sur les structures administratives du CNES, la façon de passer les contrats, enfin tout ça c'est jalonné par les méthodes de fonctionnement du CNES. Par contre, on n'est absolument pas on n'a pas de mission de surveillance de l'espace. Hein. Tout ce qui a trait à la surveillance de l'espace, aérien et de l'espace subatmosphérique. Ça c'est l'armée de l'air, hein, et de l'espace qui assure ce rôle-là, et nous on s'appuie sur eux, notamment avec les partenariats dont j'ai parlé au début, pour avoir un petit peu la situation de ce qu'eux ils ont détecté, mais c'est eux en premier qui sont responsables de la sécurité et de la défense nationale si le cas échéant.
2: D'accord. Alors vous avez parlé de phénomènes inexpliqués, on va en parler, mais avant on va vous faire écouter, pour nous mettre un peu dans l'ambiance, la bande sonore du film Mars Attack.

0: Xavier, tu voulais rajouter quelque chose sur ces phénomènes, non ?
1: Oui, alors sur les rumeurs de dossiers secrets du GEPAN, etc. Quand je suis arrivé au GEPAN, j'avais quand même le secret espoir de trouver quand même quelques documents quand même un peu intéressants, des trucs qui un peu croustillants, qui révéleraient des choses. Bon, et en fait, plus j'ai cherché au fond des archives, les seuls documents, je dirais, non publiés, d'intérêt un peu majeur que j'ai pu trouver, c'est des documents qui décrédibilisaient plutôt certains témoins, quoi. Donc il y a eu certaines célèbres affaires où les rapports de gendarmerie étaient accablants pour les témoins, ou des courriers qui montraient qu'il y avait eu certains gros canulars mis en scène pour des raisons financières et des choses comme ça, quoi. Voilà, donc les dossiers secrets du GEPAN, c'est ça, hein, c'est les dossiers qui sont très défavorables à certains témoins.
0: Alors, sur les phénomènes inexpliqués, quand même, il en existe certainement, et que vous devez les traiter comme des phénomènes inexpliqués. Donc, comment traitez-vous ces affaires, hein?
2: Oui, alors, on a le terme non identifié plutôt qu'inexpliqué, hein, parce que, globalement, les cas que l'on n'a pas réussi à identifier, dont on a sorti un rapport d'enquête qui conclut qu'on n'a pas compris ce que la personne avait décrit et avait vu. Donc ils sont de l'ordre de 3-4% de tous les cas que l'on traite, qui ont été traités, pardon, depuis l'origine, enfin les origines du GEPAN, on va dire. On s'en tient à cette conclusion, hein, donc phénomène non identifié, on ne part pas sur des choses qui ne seraient pas issues d'hypothèses connues. Voilà. C'est toute la différence par rapport à des gens justement qui se penchent sur les cas non identifiés du GEPAN. Si le GEPAN n'a pas trouvé, c'est que on va s'y pencher. Et bon, après, c'est plutôt que notre méthode scientifique et rationnelle, c'est plutôt des je dirais une dimension idéologique qui prend le pas. Et derrière toutes ces choses-là, bon, les gens vont imaginer ce qu'ils devaient bien imaginer. Ils sont libres de le faire, hein, mais nous, quand on n'a pas compris, on n'a pas compris. On ose le dire.
0: Alors, le GEPAN, vous nous disiez que c'est un organisme qui est unique, qui n'existe pas ailleurs, mais peut-être quand même que l'étude des phénomènes de ce type et d'autres pays comme la Chine, la Russie ou les États-Unis, où l'on parle beaucoup d'ufologie dans ce pays et où aussi il y a beaucoup de fake news qui prospèrent, est-ce que ces pays s'y intéressent? Et apparemment, il semble que, notamment aux États-Unis, on s'intéresse aux travaux du GEPAN, puisque vous êtes invité par le ministère de la guerre à aller présenter vos méthodes de travail. Alors, qui s'occupe de ces cas dans notre pays ?
2: Alors, le GEPAN, dans ce mode de fonctionnement, est unique au monde, ça c'est clair. Hein, donc, qu'un organisme un opérateur d'État comme le CNES est mis, rattaché à son organigramme, un organe officiel qui s'occupe des ovnis, on peut l'appeler comme on veut, mais c'est ça, c'est quand même assez unique, et ailleurs, c'est plutôt des mouvements associatifs, hein, qui sont des associations d'ufologie, certains travaillent avec la même méthode que nous, d'autres ont des façons de travailler différentes, chacun fait comme il veut. Et il y a quelques bureaux en Amérique du Sud qui s'inspirent un petit peu, enfin qui sont travaillent un petit peu comme nous, mais je dirais la façon d'instruire les dossiers, de faire participer les citoyens à des témoignages de citoyens, une espèce de science participative avec une caution scientifique apportée par le CNES, par un corpus d'experts, et par une méthodologie qui s'est affûtée au cours des années, c'est assez unique. Oui, c'est vrai que je suis sollicité par les États-Unis qui ont vu un petit peu notre travail au GEPAN suite à une conférence que j'ai fait sur le web en début de il y a 2 ans à peu près, et qui dont le patron de l'ARO, hein, All Domain Anomaly Resolution Office, qui est un bureau qui est au Pentagone, donc qui est au ministère de la guerre, m'a contacté et m'a demandé si j'étais prêt à leur expliquer comment on travaillait, surtout comment on traitait les cas civils. Bon, eux, ils ont mis sur une mission de défense ou de guerre, enfin voilà, c'est leur mission, mais ils ont également à reporter au grand public qui est, comme vous le dites, comme vous, vous le disiez, plutôt très intéressé par les ovnis, beaucoup plus que je pense, enfin, en France, je dirais que c'est quand même pas une préoccupation majeure, alors que 40% des Américains croient aux ovnis. C'est quand même, voilà, beaucoup. Donc, il me demandait comment vous faites pour justement rapporter vos enquêtes aux témoins, aux gens, et donc c'est à la société civile, je dirais. Donc, c'est un petit peu la façon dont ils nous ont demandé, enfin, d'intervenir au cours d'un workshop qui aura lieu dans le cours de l'année, je pense.
0: Il y a même des présidents états-uniens qui ont déclaré avoir vu des choses étranges, et puis il y a quand même des rapports officiels qui ont été qu'on a été obligé de publier aux États-Unis et tout. Vous connaissez ces rapports, c'est quand même une mobilisation importante pour publier ces informations qui n'existaient pas avant, non?
2: Je ne sais pas s'ils ont été obligés à publier, hein. Enfin voilà, il y a beaucoup de fantasmes autour du mot déclassifié, ou voilà, je connais pas très bien les procédures. Donc là, ARRO publie, hein, sur son site, dans toute transparence, un petit peu comme nous, hein, des choses qu'ils n'ont pas compris, avec surtout. S'appuie beaucoup sur des vidéos. Nous, on est beaucoup sur le témoignage, parce que ben les gens, quand ils voient quelque chose, ils n'ont pas forcément un radar, un appareil photo ou quelque chose pour signaler leur observation et donner plus d'informations. Eux s'appuient beaucoup sur des détecteurs, voilà, des vidéos, des photos, des traces radar. Et c'est un petit peu la différence, un petit peu entre eux et nous, au niveau méthodologie de perception des observations et de la façon dont sont les rapportées, et sur laquelle ils enquêtent eux-mêmes sur des observations civiles.
0: Alors Xavier, aussi, pour vous, l'ufologie, apparemment aux États-Unis, c'est aussi un business, quoi.
1: C'est aussi un business, oui, j'ai constaté ça en 2013. Là, j'ai été invité à un symposium privé, organisé par un passionné qui avait quelque argent, et voilà, et j'ai découvert à suite de cette occasion, et aussi avec quelques contacts avec le MUFON par exemple, que c'est un business, hein, voilà. Donc pour vous donner quelques exemples, les cotisations d'associations ufologiques sont chères, les quand il y a des meetings d'astronomie ou d'ufologie, pardon, les prix d'entrée sont chers, enfin ils sortent toutes les semaines, ils sortent des ouvrages qui relatent des cas extraordinaires, etc. Donc là, il y a tout un, si vous voulez, tout un business médiatique pour faire tourner la machine, quoi. Voilà. Donc ça pollue énormément toutes les affaires. Et celui qui arrive là avec une approche scientifique en faisant les briseurs de rêves n'a d'une part aucune chance d'être publié. Et c'est voué à l'échec, quoi. Donc les messages rationnels, je dirais, ne se diffusent pas ou peu, parce que ça rapporte pas, quoi.
0: Alors, on a parlé de science. Alors, c'est vrai que notre association, les Amis de la Cité de l'Espace, est une association dont l'objectif est la diffusion de la culture scientifique, en particulier dans le spatial. Donc, on est, comme vous, soucieux de donner des informations à caractère scientifique. Mais comment vous-même, vous êtes-vous intéressé à cette question, et vous consacrez des années de votre vie et continuez à cette question? C'est une vocation? C'est comment ça?
1: Alors, quand on regarde beaucoup de gens qui s'intéressent à l'ufologie, en fait, c'est souvent au moment de l'adolescence que se passe quelque chose. Donc, moi, dans mon cas, c'est dans mon contexte familial où mes parents débattaient beaucoup, parce qu'un de mes frères avait été témoin de quelque chose dans la fameuse vague d'observation de 1954. Donc, on en parlait un peu à la maison. Et bon, et je me suis dit, bon, il doit y quand même y avoir moyen de faire le tri entre la réalité et la fiction sur cette affaire-là. Et à l'époque, je ne pensais pas m'en occuper professionnellement. Mais voilà. Donc c'est souvent à l'adolescence que vous savez, c'est l'âge où on s'intéresse un peu aux choses.
0: Alors, Frédéric, votre parcours, c'est le même type ou...
2: Oui, en fait, moi j'ai connu le GEPAN, je dirais, à sa création. Moi, j'étais en préadolescence quand ça a été créé. Et à l'époque, il fallait voir que il y avait quand même une forte contribution quasiment du seul média qui était représenté, c'était le journal de TF1 avec un journaliste qui s'appelle Jean-Claude Bourré.
0: Oui, très connu. Oui.
2: Qui voilà a une idée très très marquée sur la question et qui je dirais distribuait son point de vue librement sur le journal de 20h, faisait des émissions en prime time sur les ovnis, sur les extraterrestres, sur les origines. Et c'est peut-être un petit peu aussi grâce à lui que le GEPAN a été créé, hein, parce que cette réponse voulue par les pouvoirs publics également était là aussi pour essayer de rapporter un petit peu de rationalité et par rapport à tout ce qui était divulgué. Donc moi j'ai connu le GEPAN à cette époque-là et je m'y suis intéressé. Quand je suis rentré au CNES, j'ai appris que le GEPAN était au CNES. Et si le GEPAN est au CNES, c'est que le CNES est une bonne boîte, je me suis dit. Donc j'ai poursuivi ma carrière au CNES. Et puis le fait est que quand le poste s'est ouvert de responsable, j'ai postulé, j'ai eu l'honneur d'être pris. Et bon, je ne dis pas que la boucle est bouclée, mais c'est vrai que c'était... Voilà. Avec du recul, peut-être, toute ma jeunesse a contribué au fait que je sois maintenant à ce poste-là. Voilà.
0: Voilà, donc voilà à quoi amène la science et qu'il faut défendre, parce que vous savez qu'elle est soumise quand même actuellement à pas mal d'attaques et qu'il y a des mouvements, notamment Stand Up for Science, qui essaie de défendre nos scientifiques dans une ville et une région où la science occupe une place très importante. Merci Frédéric, merci Xavier et merci Thomas à la régie qui a préparé cette émission et nous met de la jolie musique et met en ligne nos podcasts que vous pouvez régulièrement retrouver sur Campus FM. Alors à bientôt sur notre radio Campus FM et aussi à la Cité de l'Espace où vous pouvez assister à nos manifestations. C'est gratuit, il suffit de s'inscrire, aller sur nos sites de la Cité et des amis. À bientôt. Thank you.

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Bonjour, bonjour, Yves au micro, pour une nouvelle émission de 24 minutes secondes qui ne dérogera pas à sa tradition et qui par conséquent vous rappellera ou vous apprendra que 24 minutes secondes est une émission consacrée à la musique de film, à cet art si particulier qui consiste à illustrer de manière sonore ou musicale les petites images qui bougent depuis un sacré bout de temps, peut-être même depuis le 16e siècle, puisque notre héros de ce jour, eh bien, c'est un scénariste qui est né le 26 avril 1564 à Stratford-upon-Avon, où il a été baptisé ce jour-là, on ne sait pas trop, et qui est décédé le 23 avril 1616 dans cette même ville de Stratford-upon-Avon. Bien entendu, vous aurez compris que je plaisante, et bien entendu, je l'espère, vous aurez compris qu'il s'agit de William Shakespeare, auteur de 39 pièces et de 154 magnifiques sonnets, je vous les recommande. 39 pièces à partir desquelles on a réalisé un nombre absolument innombrable de films, et pour l'occasion de 24 notes secondes, eh bien nous n'avons eu qu'à picorer dans cette abondante filmographie pour sélectionner quelques-unes des adaptations plus ou moins improbables des œuvres du cher barde immortel, comme on l'appelait à l'époque. Et on va commencer tout de suite avec une adaptation parmi tant d'autres de Roméo et Juliette, une pièce qui met en scène, comme sans doute nul ne l'ignore, la famille des Montagu et des Capulet. Et en l'espèce, eh bien, le film, il est de 2013, il est dirigé par Carlo Carlei, duquel, je l'avoue, j'ignore tout. Par contre, l'adaptateur de la pièce de William Shakespeare, il est plus connu puisqu'il s'agit de rien moins que Julian Fellowes, qui est sans doute plus connu pour être le showrunner, le créateur de la fameuse série anglissimissimissime, si c'est possible, Downton Abbey. Et oui, Julian Fellowes, c'est entre autres, hein, il a bien d'autres cordes à son arc que l'homme derrière Downton Abbey, donc a priori quelqu'un qui était bienvenu pour adapter William Shakespeare à l'écran. Ma foi, le film qui met en vedette Douglas Booth dans le rôle de Roméo Montagu et Hailee Steinfeld dans le rôle de Juliette Capulet, je ne l'ai pas vu, mais il retient un taux d'approbation de 25% sur le fameux site Rotten Tomatoes, et 25%, c'est pas beaucoup. On va quand même écouter un extrait de la bande originale de ce film. Elle est signée d'Abel Korsewioski, l'ai-je bien descendu, Roméo et Juliette, 24 notes secondes.

La musique d'un romantisme échevelé, il faut bien le dire, d'Abel Korzewioski pour un extrait de la bande originale de Roméo et Juliette, Romeo and Juliet, le film ne semble pas avoir été projeté en France, un film de 2013 de Carlo Carlegli, une adaptation donc d'un jeune scénariste du XVIe siècle, en l'espèce William Shakespeare, auquel nous consacrons notre émission de ce jour, et oui, William Shakespeare au cinéma, bien sûr, et on va passer à quelqu'un qui est pour le coup un familier de William Shakespeare, en l'espèce ce cher Kenneth Branagh, qui est connu comme acteur, mais qui a aussi réalisé beaucoup de films, et qui a notamment réalisé son premier film en 1989 en adaptant Henri V de William Shakespeare. Ensuite, il y en eut d'autres, à vrai dire beaucoup d'autres, puisqu'on vit Hamlet en 1996, Peine d'amour perdue en 2000, une pièce plutôt rare de William Shakespeare, et a priori c'était la première fois qu'elle était adaptée au cinéma. Et ensuite, eh bien, il y eut Comme il vous plaira en 2006, et bouclant d'une certaine manière la boucle, eh bien, Kenneth Branagh interpréta même William Shakespeare lui-même dans un film qu'il réalisa en 2018 qui s'appelle All is True, et qui est consacré aux dernières années de la vie du dramaturge, même si la vie de Shakespeare elle-même est assez controversée et que beaucoup, on y reviendra peut-être à la fin de cette émission, considèrent que ce n'est pas forcément lui qui a écrit les pièces qu'on lui attribue. Ma foi, on ne va certainement pas trancher sur ce sujet-là aujourd'hui, on va plutôt écouter un extrait de la bande originale d'un film de Kenneth Branagh, non sorti en 1993, Much Ado About Nothing. Ah, ça, c'est un truc que je dis souvent quand je regarde le journal télévisé. Beaucoup de bruit pour rien en français. Je vous le recommande. Ça fait un bien fou. Un film, donc, dans lequel Kenneth Branagh tenait le rôle principal aux côtés de celle qui, à l'époque, était dans la vie comme à l'écran sa compagne, la délicieuse Emma Thompson. Quant à la musique, eh bien, elle est signée de l'indéboulonnable Patrick Doyle. Quand je dis indéboulonnable, c'est qu'il est le collaborateur de Kenneth Branagh pour les musiques des films Much Ado About Nothing. 24 notes secondes.

La brillante introduction signée Patrick Doyle pour Beaucoup de bruit pour rien, un film de Kenneth Branagh tourné en 1993 d'après une comédie. Alors pour le coup, après Roméo et Juliette, c'était une comédie de William Shakespeare, et aux côtés du couple vedette Kenneth Branagh et Emma Thompson, eh bien il y avait des acteurs et des actrices aussi divers que Keanu Reeves, Kate Beckinsale, c'est ça, oui, Kate Beckinsale, Denzel Washington, il y avait même Michael Keaton, dis donc. Bon, bref, une production un peu internationale, mais ma foi, pleine de fantaisie, pleine d'humour, à l'image des comédies shakespeariennes. On va repasser au drame par contre, mais on va être dans la filiation, puisque Kenneth Branagh a beaucoup été considéré comme le nouveau Laurence Olivier. Ben, évidemment, on va écouter un extrait de la bande originale d'un film signé par Laurence Olivier, qui est une adaptation d'Hamlet, pour le coup, peut-être la pièce la plus connue de William Shakespeare. Alors, Laurence Olivier, il avait joué Shakespeare au théâtre, notamment Le Marchand de Venise, Othello, Roméo et Juliette et quelques autres, et il l'aura adapté au cinéma aussi à 3 reprises, d'après ce que me dit ma petite fiche, puisque avant d'adapter Hamlet, eh bien, il avait adapté Henri V, et ensuite, en 1955, il adaptera Richard III, mais Hamlet est des trois le film le plus connu et sans doute le plus apprécié, puisqu'il obtint en 1949 carrément 4 Oscars, meilleur film, meilleur acteur évidemment pour Laurence Olivier, meilleure direction artistique et meilleur costume. Quant à la musique, nous sommes vraiment dans le nec plus ultra anglicisme, puisqu'elle est signée de Sir William Walton, Hamlet, 24 notes per second.

0: 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Defiant. 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
1: Nos amis cinéphiles ont reconnu la voix de Laurence Olivier et nos amis anglophones ont reconnu Hamlet se lamentant de ce que sa mère, la reine Gertrude, se soit remariée un mois après la mort des plus suspectes de son père avec le roi Claudius. Tout cela finira mal, je ne vous l'apprends sans doute pas, la douce Ophélie. Encore une qui finira mal, était jouée par Gene Simmons dans ce Hamlet de Laurence Olivier 1948, peut-être l'adaptation la plus connue de la pièce la plus connue de William Shakespeare. William Shakespeare qui se sera prêté à toutes les transformations, puisqu'on va maintenant écouter un extrait de la bande originale d'un film japonais. Mais oui, il y a eu des adaptations soviétiques remarquables de William Shakespeare. Et dans Ran, Akira Kurosawa se proposa de transposer dans le Japon féodal du XVIe siècle le roi Lear de William Shakespeare. Il est vrai qu'il n'en était pas à son coup d'essai, puisque que déjà en 1957, il avait fait le même genre de transposition avec le château de l'araignée, alias Macbeth. Là encore, une pièce de William Shakespeare. Je ne vous l'apprends, je l'espère pas. En l'espèce, eh bien ma foi, le film était une réussite absolument magistrale. Alors à la fois par le travail d'adaptation d'Akira Kurosawa et de ses scénaristes, et puis aussi par une production, on va dire, absolument magnifique. Il faut dire que le film avait bénéficié de moyens considérables et qu'il y avait des déploiements de bataille d'une très grande beauté formelle. À mon avis, peut-être un peu trop esthétisant parfois, mais ma foi, c'était peut-être plus adapté au public occidental qu'au public japonais, je ne sais trop. En tout cas, Ran de Akira Kurosawa obtint

La subtile partition de Toru Takemitsu pour le Ran d'Akira Kurosawa qui clôt ou presque notre émission de 24 secondes consacrée à William Shakespeare. On va finir avec quelque chose de tout à fait différent, en l'espèce un extrait de la bande originale d'un film de Roland Emmerich tourné en 2011, ça s'appelle Anonymous. Alors Roland Emmerich, il est plus connu pour Independence Day, autre 2012, bref des grosses superproductions américaines, et de retour dans sa terre natale allemande, eh bien il ne trouva rien de mieux que de tourner un film qui est une version de la controverse autour de l'existence même de William Shakespeare, ou plutôt du fait que William Shakespeare ait écrit les pièces qu'on prétend qu'il a écrites, puisque c'était un fort mauvais acteur, donc on se demande comment il a pu être un aussi bon auteur, et en l'espèce, eh bien, le film prend parti pour dire que les pièces de Shakespeare n'ont pas été écrites par Shakespeare, mais par un certain Édouard Vere, 17e comte d'Oxford, à une époque où le clan Tudor s'opposait à un autre pour la succession d'Élisabeth Ier d'Angleterre, et de toute façon à une époque où il n'était pas bienvenu pour un comte d'Oxford d'écrire des pièces de théâtre, donc William Shakespeare servait de prête-nom à l'homme. Ma foi, ce n'est certes pas moi qui vais trancher, ça n'a pas beaucoup d'importance en l'espèce. Harald Closer et Thomas Vander, qui ne sont autres que les fils naturels d'Hans Zimmer, étaient les compositeurs de la musique d'Anonymous, le film, et c'est avec ça qu'on se quitte dans 24 notes secondes.

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Et bonsoir à tous, vous êtes en direct sur Campus FM. Vous êtes avec Cyriac. Vous écoutez Orange Street. Une heure de reggae en direct. On est ensemble jusqu'à 20h. Allez, on démarre l'émission avec Ronnie Davis, Sun is Shining. Ça vient de sortir en fait. Alors, ça vient de sortir. Je m'explique. C'est produit par Bunny Lee dans les années 70. 77, je crois exactement. En fait, c'est pas sorti à l'époque, donc c'est ce qu'on appelle un unreleased. Il y en a des tonnes dans les studios jamaïcains qui dorment. Et de temps en temps, des labels de réédition qui achètent des droits en ressortent de temps en temps au compte-goutte. Et celui-ci en est un bel exemple. Donc ce morceau a été enregistré dans les années 70, comme je vous l'ai dit, par Ronnie Davis pour le producteur Bunny Lee. C'est un cover de Bob Marley, évidemment, hein, ça, je ne vous apprends rien. Et donc, c'était pressé tout récemment, voilà, ça dormait sagement sur une bande au fond d'un studio poussiéreux en Jamaïque. Et donc, on a le plaisir en 2026 de pouvoir se l'acheter en 45 tours. Ça a été fait comme il faut avec le label Gorgon Records, tel que ça aurait été si c'était sorti à l'époque. Et donc ce soir, voilà, je vous le joue en exclusivité, plus ou moins, ça vient de sortir. Voilà. Et on enchaîne avec quelque chose qui est bel et bien sorti à l'époque pour le coup, Mr. Gregory Isaac.

Gregory Isaac, Going Downtown. Ça, c'est une production Sly et Robbie sur leur propre label Taxi, sorti au début des années 80. C'est tiré d'un album qui s'appelle Gregory Isaac Showcase, avec donc en gros 6 morceaux sur l'album, mais tous avec des dubs extended. Vraiment, si vous aimez Gregory Isaac, le son un peu stepper, roots comme ça, early 80s jamaïcain, ben ça c'est vraiment, on va dire, le masterpiece. Donc ouais, Gregory Isaac Showcase, produit par Sly et Robbie. Ce soir, je vous ai fait une sélection vraiment late 70s, early 80s, quoi, la période un peu rebadub. On va s'écouter que des sons comme ça, là, jusqu'à 20h. Un petit peu digital aussi. Allez, montez le son, montez les basses. C'est Orange Street, en direct sur Campus FM 88.3.

Allez, on a commencé l'émission avec un morceau unreleased, là, comme je vous ai expliqué. Ronnie Davis, Sun is Shining. Et bien là, on écoute un peu la même chose, en fait. C'est, on a un chanteur qui s'appelle Biggs. Donc on a... aucune info sur ce gars. Et c'est sorti finalement dans les années 2010, ce 45 tours. Et j'ai fait des recherches et je n'ai rien trouvé avant. Donc je ne crois pas qu'il y ait eu de sortie à l'époque. Et donc je pense que effectivement c'est un peu la même chose que pour ce Ronnie Davis. C'est un unreleased qui était sorti donc en 2010, mais clairement enregistré dans les années 70 par Osborne Rudock sur le label Fimi Time.

Allez, c'est en direct sur Campus FM, il est 19h32. Vous écoutez l'émission Orange Street. Ce soir, je vous ai fait une sélection 80s, Rebad Up Style,

Allez, voilà, c'est Don Carlos, Give Me Your Love. Ça s'est sorti en 1982. C'est sorti sur un 12 pouces, un maxi en Angleterre. Ça a été enregistré en Jamaïque, évidemment, sur le label Negus Roots. Il y a un album qui existe. Je connais pas le nom de l'album, mais ça peut se trouver sans problème. Voilà, Roots Stepper, comme il faut. On enchaîne avec un petit digital, Junior Mervyn. People make the world go round.

Elle est partie sur le gros digital, comme vous pouvez l'entendre. Justement, c'est Little Kirk with the Mouth. Allez, montez le son, montez les basses, vous êtes sur Campus.

Allez, Rob and Up Style avec Sugar My Note, No Lock in Gambling, un favori de la sélection, je vous l'ai déjà joué quelques fois déjà. C'était donc un petit maxi que j'aime beaucoup, Sugar My Note. Allez, on est encore ensemble pendant 10 minutes.

Private Tabby sur le rythme du Salomon. Un morceau en fait qui reprend un rythme des années 70, enregistré par Drake Cariot, Salomon. Ici retravaillé dans le style 80 Rub-A-Dub style, One Girl Gone. Allez, on enchaîne avec Barrington Levy de nouveau.

Barrington Levy, donc un morceau tiré de son album Poor Man Style. Le morceau s'appelle She's the Best Girl. Production Roots Radix.

Allez, on va finir la sélection Cool and Easy avec Gregory Isaac. What a feeling. J'espère que vous avez kiffé la sélection. La semaine prochaine, vous retrouverez Gones. Nous, on se retrouve dans 15 jours. D'ici là, profitez bien du soleil qui est revenu. Et profitez aussi, évidemment, des sélections de la radio Campus FM. À dans 15 jours. Bonne soirée à tous. Vous étiez avec Cyriac pour Orange Street. À bientôt.

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Bonjour, soyez les bienvenus, c'est Eldorado. Soyez les bienvenus dans une heure environ d'errance en terre rock, folk, etc. Un mystère. C'est ainsi qu'apparaît Bess Gibbons en 1994. Un regard voilé par la fumée d'une cigarette, caché par un rideau de cheveux couleur blé. Ses sanglots plein la gorge, lui remontent-ils au bord des yeux? Les ferme-t-elle quand elle chante ces mots détachés du cœur, avec douleur? Sa voix est étrange, légèrement nasale, se brisant dans les aigus, dans les vapes, un peu à la traîne, diffractant le temps à coups de vibrato, à court d'air. L'idiosyncrasie du chant de Bess s'annonce sur une musique inouïe, celle de son groupe fondé à Bristol, Portishead. Une musique faite de collages, samples de hip-hop, de soul et de jazz brodés sur des rythmiques aux jambes en coton. C'est la naissance de ce qu'on appelle vite le trip-hop. Un mystère, oui, que cette voix qui chante mais ne parle pas. Aucune interview, ou si peu, n'est accordée. Et quand elle y consent, son laconisme ou ses rires nerveux empêchent toute possibilité de percer sa surface, d'entrevoir ses profondeurs. Seul son chant permet d'y plonger et de s'y perdre. Bess Gibbons offre un visage à la fois ancestral et ultra-contemporain de la solitude. C'est une silhouette ordinaire, une paire de jeans, un pull noir tout simple et le rideau tiré à la hâte des cheveux. Qui, sitôt qu'elle se met à chanter, se part d'une aura tragique, se connecte au mythe. Elle est soliste et choreute, en un même souffle. L'art sans attitude. On assiste médusé à la naissance d'une voix majeure, prolongeant la tradition du blues, celle qu'avait incarnée plus d'un demi-siècle auparavant Billie Holiday. Une voix branchée sur les battements du cœur, épousant le relief des cicatrices et mettant à nu la fragilité du corps et de l'esprit qui l'exprime. De la mémoire des blessures, faire une force. De la virtuosité, se méfier. Lui préférer l'émotion en toutes circonstances.

respiration de la nature, des pépiments lointains, puis une guitare acoustique dont les notes égrenées sont soutenues par des harmonies gospel. Ainsi s'ouvre Out of Season, le disque que Bess Gibbons publie en 2002 avec la chanson Mysteries. Les mystères encore, ceux de l'amour qui rendent le monde vivable, ceux du monde lui-même qui émerveille la musicienne. 5 années après le 2e album de son groupe Portishead, le retour de Bess s'effectue en 2002 en une co-signature avec un certain Rustin Mann, de son vrai nom Paul Webb, un des fondateurs de Talk Talk, bassiste au sein de la formation tout au long des années 80. Avec le batteur du groupe, son ami d'enfance Lee Harris, il avait fondé le collectif de rock expérimental O-Rang, dont les albums avaient convié la voix de Bess. Webb offre, à l'occasion de Out of Season, un écrin nouveau au chant de son ami. L'évidence mélodique cultivée au sein de Talk Talk, ainsi qu'une certaine science des timbres, la place progressive faite au silence, une riche palette d'influences et l'attachement tardif aux instruments acoustiques. Rustin Mann jette tout cela dans l'enregistrement. Les chansons de l'album sont extraordinaires et le chant de l'anglaise s'éploie sous des ciels beaucoup plus dégagés qu'à l'accoutumée, se connectant directement aux grandes influences que sont pour elle la soul et la folk. Pour ce premier disque sous son nom, Out of Season, elle invite un des deux musiciens de Portishead. Il s'agit de Adrian Utley, fou de jazz et de musique de film, sorcier du son. Il soumet sa guitare à de nombreux effets, brouillant les pistes, privilégiant peut-être les textures et les atmosphères aux notes elles-mêmes. Sur la chanson Mysteries, Paul Webb est à l'accordéon, tandis que Utley, outre les guitares, assure les parties de percussion et de basse. Au début de la décennie 2010, on retrouve Adrian Utley aux côtés d'une autre voix immense et singulière, Marianne Faithfull.

Les dernières années, c'est comme si tous les noms importants de l'histoire du rock, ceux issus de sa génération comme de plus jeunes qui auraient pu être ses enfants, se pressaient auprès de Marianne pour jouer à ses côtés, arranger ses disques, lui écrire une chanson, un texte. Jusqu'au bout, elle fut l'étoile et l'ombre, une légende comme une marginale, la reine et la mendiante, une aristocrate et une vraie punk. Give My Love to London a apparu en 2014 et rassemble à nouveau du beau monde. Qui croise-t-on ? Warren Ellis et Nick Cave des Bad Seeds, Mick Jones du Clash, Brian Eno, Roger Waters de Pink Floyd. Sur ce morceau, à l'instant entendu, Falling Back, il y a à la batterie Rob Ellis, un fidèle de PJ Harvey, Adrian Utley de Portishead, et puis la Britannique Anna Calvi. C'est elle qui co-signe la chanson et c'est elle que l'on entend chanter aux côtés de Marianne Faithfull. À l'époque, elle venait de faire paraître son deuxième album. Elle avait percé en 2010, encensée par le magazine de référence NME, pour qui son mélange de virtuosité, de sophistication et d'incandescence brute avait été vécu comme une déflagration. Le parcours d'Anna Calvi s'est incarné en l'alignement réfléchi d'une série de disques imparables, émaillés de collaborations toujours passionnantes, telles celle avec Marianne, mais aussi David Byrne, des Talking Heads, ou Charlotte Gainsbourg. En 2026, Anna Calvi fait paraître 3 courts disques, une trilogie proposant une série de duos mêlant compositions originales et reprises. Sur Is This All There Is, le premier d'entre eux, elle se frotte à la pionnière de l'avant-garde Laurie Anderson, au chanteur de The National Matt Berninger, à la légende proto-punk Iggy Pop et, enfin, à Mike Hedges, l'auteur, compositeur et interprète à fleur de peau qui se cache derrière le nom d'artiste de Perfume Genius.

D'un père italien et d'une mère anglaise, Anna Calvi est née au début des années 80 à Twickenham, dans le sud-ouest de Londres. Est-ce l'enfance d'Anna qui déclencha sa vocation d'artiste, ou était-ce déjà là, en elle, de toute façon? Elle naît avec une malformation des hanches qui l'oblige, jusqu'à l'âge de 3 ans, à rester la plupart du temps à l'hôpital. Elle passe ses journées à dessiner. De sa petite enfance, l'anglaise confiera « J'ai utilisé mon imagination pour faire face. C'est encore aujourd'hui ma façon de gérer le monde, de m'échapper. » Elle ne cessera plus jamais de dessiner, puis de peindre. La maladie et l'isolement ont renforcé le caractère farouchement timide de la petite fille. Ses parents, tous deux hypnothérapeutes, aideront leur enfant à s'ouvrir au monde en pratiquant sur elle des séances d'hypnose et provoquant un état modifié de sa conscience. Dès l'âge de 4 ans, elle suit des cours de violon pour lequel la fillette développe une passion totale. Puis, à 8 ans, Anna s'initie seule à la guitare, s'entraînant sur les disques que jouent ses parents, Captain Beefheart, Robert Johnson, Jimi Hendrix. L'art, si petite, était son moyen principal d'expression. Enfant, Anna parlait si peu qu'elle souffrit d'une atrophie des cordes vocales, qu'elle dut rééduquer. Au lycée, se souvient Anna Calvi, j'étais transparente jusqu'au jour où je suis venue avec ma guitare. Pendant les récréations, je m'installais sous un arbre et je jouais. Du statut d'élève muette, je suis passée à celui de la fille qui ne dit rien, mais qui joue. Anna ne parle pas, mais dans la maison familiale, quand ses parents s'absentent, elle tire les rideaux, s'enferme à double tour et chante. Elle met un disque de Edith Piaf, de Maria Callas ou de Nina Simone, et elle chante. Cette voix inouïe, puissante, au grave et au vibrato qui impressionne, est née ainsi, dans le secret, au creux de l'adolescence. Ce qui sort de son corps, ce chant ample, sauvage, indompté, la terrifie autant que la fascine. C'est cette voix, captée au plus près, qui se promène dans le spectre sonore avec la liberté la plus totale, sans plan préétabli, se baladant des graves aux aigus, de la confidence à la défiance, que l'on entendait interpréter avec Perfume Genius la chanson

0: Bride of the Lion is Frankenstein-esque. It's Bride of Frankenstein-esque. The first one, Why is the Lion? The first song on the record, We Are Together Again.
1: Bride of the Lion a un côté un peu Frankenstein. Ça pourrait faire penser à la fiancée de Frankenstein. Sa première chanson, Why is the Lion, introduit en quelque sorte mon album We Are Together Again avec un monstre. Il lui fallait une partenaire. C'est ainsi que j'ai imaginé The Bride of the Lion, la fiancée du lion. La première chanson est en accord majeur, mais malgré ça, elle reste un peu intimidante, peut-être même effrayante. Et puis, on termine avec cette chanson plus chaleureuse, en accord mineur.

0: qui est réconfortante, un peu comme le film Jan Eyre ou Rebecca de Alfred Hitchcock.
1: It's like we are scared, we are all scared, we know we're scared, so we want songs that are scary so that we feel like we're in touch.
0: Que nous avons tous peur. Nous savons que nous avons peur, alors nous voulons des chansons qui font peur. Peut-être que ça nous donne l'impression d'être plus proches les uns des autres. Bride of the Lion vient de là. De même que ces mots « I will love you forever, you'll learn ». Je t'aimerai pour toujours, tu verras. Pour Eldorado, Will Oldham, alias Bonnie Prince Billy, confie l'histoire derrière la chanson Bride of the Lion, qui clôt son album We Are Together Again, qui a paru à la fin de l'hiver 2026. Cet album a été réalisé plus près de la rivière Ohio que tout autre album auquel j'ai participé depuis There Is No One That Will Take Care of You des Palace Brothers en 1993, à savoir son enregistrement augural. Continue Will. À Louisville, dans le Kentucky, au bord de la rivière Ohio, Will Oldham est né et a grandi. C'est là, auprès de musiciens locaux, pour la plupart des amis, pour certains, des membres de sa famille, que l'Américain a créé ses premières chansons, livrées sous le nom de Palace Brothers. Rejetons aux maladresses ses justesses bouleversantes, elles semblaient caressées de lumière après un long séjour dans les ténèbres qui les avaient vues naître. Enfants fragiles que l'on n'oublierait jamais, tant elles nous avaient regardé droit dans les yeux, les leurs clignant encore de ce soleil à peine apprivoisé. Will connaît immanquablement cette ancienne vieille comme le monde, songe d'Héraclite, rabâchée à l'envi, lessivée. Nul homme ne se baigne jamais deux fois dans le même fleuve, car la seconde fois, ce n'est plus le même fleuve et ce n'est plus le même homme. Et c'est exactement ce que raconte « We are together again ». Le monde a irrémédiablement changé. Certaines de ses beautés se sont effondrées à jamais, mais il demeure de la lumière. Et au fil de ces disques, si nombreux qu'on en a abandonné depuis longtemps le décompte, les chansons de Will Oldham l'ont traqué. We Are Together Again précise le mouvement initié par Oldham depuis quelque temps, celui d'une musique jouée à la maison, en circuit court, d'un artisanat qui, s'il ne prétend pas inverser le courant de l'histoire de la musique, propose un abri, la possibilité d'une île, une trêve dans la course du monde à sa destruction. Tant que celui-ci fera naître des chansons telles Bride of the Lion, ultime geste d'un disque en majesté, on se dit qu'il demeure possible d'y espérer. Quand je pense à Will Oldham, je pense à un autre Américain, immanquablement. Il a pour nom Bill Callahan. Comme Will, il a commencé d'enregistrer des chansons à la toute fin des années 80, essorant l'héritage country jusqu'à la dernière goutte pour n'en garder que la texture sèche et délavée, un tissu raidi par le sel des larmes, une toile inflammable, le souvenir d'un drapeau. Bien sûr, Will et Bill ont fini par co-signer un disque, le passionnant Blind Taste Party, en 2021. À la fin de l'hiver 2026, Bill, lui aussi, a fait paraître un nouvel album. Il a pour nom My Days of 58. Extrait, Lonely City.

Ville solitaire, j'arrive pour te tenir compagnie. Ville solitaire, j'ai l'impression que tu as le blues quand je suis parti. Ville solitaire, je me balade à travers le monde, mais la première chose que je fais quand je reviens est de me promener en toi, voir ce qui s'est passé depuis. Alors, quoi de neuf, ville solitaire ? Avec la plupart des musiciens conviés sur son album My Days of 58, Bill Callahan vient de tourner pendant des mois. Il les réunit en studio pour graver ce qui serait son 8e album sous son nom, depuis qu'il a dissipé la brume de Smog, le nom du faux groupe derrière lequel il officiait déjà seul. Et à ses musiciens, Bill laisse champ libre. En découle un disque d'une grande liberté, décontracté presque, déroutant, souvent. Bill Callahan le raconte ainsi. L'improvisation, l'imprévisibilité, l'inconnu. Voilà ce qui me motive à continuer à faire de la musique. Tout est question d'écoute de soi-même et des autres. Les meilleurs moments d'un enregistrement sont souvent les erreurs. Il faut les transformer en atouts, les utiliser comme tremplin vers quelque chose d'humain. Ces musiciens, avec lesquels Bill fouille le terreau humain de sa musique, qui sont-ils ? Sa voix grave, sa guitare sèche, à quelles âmes les confie-t-il ? Voici, à la batterie, Jim White. À la basse, Chris Vreeland. À la guitare électrique, Matt Kinsey. À la pédale steel, Bill McCullough. Au violon, Richard Bowden. Au piano, Patrick Thrasher. À la clarinette, Dustin Lorenzi. Au tambourin, Jerry Desica. Au cœur, Eve Searles.

enchaîner deux chants dédiés à une paire d'yeux bleus. La première, célébrée par le musicien et peintre new-yorkais Ed Askew en 2013, appartenait à un bébé en pleurs dans son berceau. Ses yeux, qui ne cessent de surprendre son père et sa mère par leur couleur océan, étaient ceux de Ed lui-même. Au crépuscule de sa vie, il se penchait sur l'enfant qu'il avait été, plongeait ses yeux dans le bleu de ceux du nourrisson comme ses parents l'avaient fait plus de 6 décennies auparavant. À ses côtés, pour figurer le couple penché, le père et la mère qui se souviennent, la voix extraordinaire de Yves Searles vient le rejoindre. La seconde paire d'yeux appartient à un amour de jeunesse. Elle est chantée par Lou Reed en 1969 à l'occasion du 3e album du Velvet Underground. Dans le coffret rétrospectif Between Thought and Expression, sorti en 1992, l'artiste dévoilera enfin à qui appartenaient ces fameux yeux bleu pâle. Longtemps, on les avait attribués à la chanteuse Nico, mais Reed confie qu'ils sont en fait ceux d'une anonyme, Shelley Albin, son premier amour. Un amour voué à l'échec car Shelley était marié. Et Reed de confier que les yeux de la jeune femme étaient en fait couleur noisette. Et que ces yeux-là avaient influencé nombre de ses chansons de jeune homme. Comme cette chanson Pale Blue Eyes allait influencer un tas de groupes par sa sonorité vaporeuse et son refus total de virtuosité. Tout un pan du rock indépendant qui verrait le jour au mi-temps des années 80 et s'épanouirait lors de la décennie suivante doit beaucoup à Pale Blue Eyes. Tant d'artistes s'y sont frottés, telle l'Autrichienne Anya Plaschke, alias Soap and Skin, qui en livre une version merveilleuse en 2024, à l'occasion d'un album uniquement constitué de reprises et intitulé Torso. Ce disque s'ouvre avec la chanson Mystery of Love.

Le quatrième album studio de Soap and Skin, Torso, s'ouvre avec la reprise d'une chanson de Sufjan Stevens, Mystery of Love. Anya Plaschk, la pianiste et chanteuse autrichienne qui officie derrière ce nom étrange et duel, parvient à sublimer un morceau qui l'est déjà. Les notes de son piano découpent le temps pour le ralentir légèrement. Sa voix distingue chaque syllabe comme l'on trancherait le brouillard. Bientôt des cordes, ainsi qu'un corps d'harmonie et un trombone, viennent les rejoindre et élèvent encore la chanson à l'œuvre. Ces 6 minutes filent comme l'éclair, car en celle-ci, rien n'est superflu, tout compte, silence inclus. Ce travail sur les arrangements émerveille par sa pertinence discrète. Ceux-ci sont au service de l'esprit des chansons, comme on le dirait de l'esprit des lieux, la trace qu'elles laissent dans l'air, la forme qu'elles impriment à l'atmosphère. Les 10 morceaux qui succèdent à Mystery of Love sont eux aussi des reprises. Cela fait du bien de m'échapper de moi-même, confie Anya. Je n'écoute pas la version originale. Parfois, je ne l'ai pas entendue depuis des années. J'enregistre les chansons de mémoire. Ce sont moins des chansons que reprend Anya que le souvenir de chansons. Moins un agencement d'accords, de notes et d'une mélodie que quelques traits saillants faisant naître une humeur, une sculpture des sentiments. Ainsi, les arpèges de guitare hauts et tremblés, emblématiques du style de Stevens, surgissent dans leur vérité à la fin de la chanson par le truchement de notes aiguës de piano piquées, lâchées dans la foulée du chant. Mais écoutez, voici Stevens lui-même, à l'occasion d'une chanson créée en 2004, « To be alone with you ».

Je traverserai le lac Michigan à la nage. Je vendrai mes chaussures. Je donnerai mon corps pour être de retour et, dans le repli d'une chambre, être seul avec toi. Toi, tu as donné ton corps au cœur solitaire. Ils ont pris jusqu'à ta chemise. Tu as renoncé à te marier, à avoir une famille. Tu as renoncé à tes rêves pour être seul avec moi. Tu as grimpé à un arbre pour être seul avec moi. En haut, tu as grimpé. Et moi, je ne connaîtrai jamais l'homme qui m'a aimé. To be alone with you est extraite du quatrième album de l'américain Sufjan Stevens, Seven Swans, qui est paru en 2004 et est emblématique de son écriture à la fois précise et brumeuse, directe mais fichée des mots d'étrangeté qui en troublent subtilement le sens, nous décalent du monde réel, le monde de tous les jours. Seven Swans est un album particulier dans la discographie de Stevens car inspiré tout entier par sa foi chrétienne. Très acoustique, construit autour de la guitare, du banjo et du piano, le disque file comme un rêve. Léger comme une plume. À sa sortie, le magazine américain Spin avait tenté cette comparaison. Seven Swans sonne comme Elliott Smith après 10 années de catéchisme. La similitude m'a alors sauté aux oreilles. Même fragilité et même voile dans la voix, même funambulisme des compositions, même solitude de deux multi-instrumentistes en leur royaume, même chanson hantée par la culpabilité. Voici Elliott Smith à l'occasion d'une chanson extraite de son tout premier album, paru en 1994 et intitulé « Roman Candle ».

fin de l'année 1993, quand Elliott Smith enregistre seul ses chansons dans le sous-sol de la maison de sa petite amie, JJ, il fait encore partie du groupe hardcore Het Miser. Ce qu'il couche sur la bande magnétique de son enregistreur 4 pistes, avec son filet de voix et sa guitare acoustique, semble le négatif de la musique de son groupe, tonitruante et au final peu originale. Là, au creux du silence, tout est relief, tout est science. Un génie naît dans l'anonymat et la solitude. Elliott Smith dépose dans ses chansons graciles ses amours de toujours. Le versant tendre des Beatles, les mélodies crève-cœur de Big Star et le soleil un peu poudreux de la bossa nova. Les chansons de ce qui deviendrait son premier album, Roman Candle, Elliott Smith n'avait jamais pensé les publier. C'est JJ qui les envoie à un label, Cavity Search, qui décide, après une écoute à peine, de les publier, telles quelles, bancales, fragiles, uniques. Parfois sans titre, telle cette No Name Number 2, à l'instant programmée. Il y avait, dans leur spontanéité, une beauté indépassable, incassable. C'est ce que s'est dit l'équipe du label Cavity Search et c'est ce qu'a dû se dire celle du label AD93 quand ils ont décidé de publier les chansons de la musicienne américano-nicaraguayenne Dagmar Zuniga. Ne touchez à rien, gardez les chutes abruptes et les fausses notes, les cordes qui frisent et les baisses de volume. C'est la vie même qui est couchée sur la bande de son enregistreur Tascam 4 pistes, le même qu'utilisa trois décennies auparavant Elliott Smith. Merci d'avoir été à l'écoute et qui sait, merci de votre fidélité. 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Portez-vous bien, à la prochaine. Ciao.

J'imagine le chemin qu'ont parcouru ces chansons précaires, longs, erratiques, incertains. Je loue le hasard qui les a mises sur mon chemin. Je ferme les yeux et les laisse venir à moi, fatiguées mais incroyablement vivantes. Au travers des crachotis de la bande et des brumes du microphone, elles s'avancent, trébuchent, s'évanouissent, reparaissent, vacillantes. Assurées soudain, rétives à nouveau, toujours émouvantes, insaisissables. Que sont ces lambeaux de chansons sinon des souvenirs de la beauté, des rescapés? Qui es-tu, Dagmar Zuniga? J'aurais tant aimé ne jamais savoir ton nom ni l'âge de tes chansons. J'aurais tant voulu qu'elles m'arrivent sans équipage, nues, égarées, sans possibilité aucune d'en remonter la trace. J'aurais tant aimé continuer de rêver. Mais voilà, je sais, tu es Dagmar, tu es jeune encore, tu es né au Nicaragua et vis aux États-Unis. Ce disque, qui est ton premier, recueille une brassée de morceaux que tu as créés et enregistrés seul, parfois en conviant quelques amis de passage entre New York, la Norvège et Athens, Géorgie, sur une période de 5 ans, sur un enregistreur à cassette Tascam 424 que tu possèdes depuis toujours. Car depuis toujours, tu t'enregistres, chérissant les bandes magnétiques comme des trésors et accueillant leurs accidents comme des cadeaux. Micro tourné vers l'intérieur, branché sur le cœur, mais qui saisit, en retour, les échos de tout ce qui rôde alentour. Un soupir, un fantôme, le vent qui s'épuise.